0: 우리 뭐 할 거야 오늘?
1: 응? 왜 다와이?
0: 여긴
1: 다와이 다와이 Il faut aller à l'école. Il y a les journalistes de la télé coréenne qui sont là.

Oui, ben pendant la canicule, oui, mais ça dure une semaine. C'est juste, faut se protéger pendant une semaine, même pour ceux qui n'ont pas de clim, mais c'est pas.

eh ben, il a contourné la clôture. Parce qu'en fait, on a la clôture en fer. Et en fait, là, il a fait un trou avec sa tête. Et comme il est petit, mais il n'y avait que lui qui pouvait y aller. Mmh.

0: 야매들아
1: 가자 가자 가자 뛰어가자 뛰어가자 뛰어가자
2: 뛰어가 우리 집안 냥근을 캐.
0: 자, attrape-le par les pattes de devant. Par les pattes de devant. Et mets-le par terre. Doucement, doucement. Doucement. Yeah. Oh, c'est bon, c'est bon, c'est bon. Aide-le à se relever.
1: Allez.
2: On est déjà fait.
0: Ah là. C'est bon.
2: T'as eu chaud, papa? Que t'as eu chaud?
0: Oui.
2: Ah. Très chaud.
1: 아침부터 좋은 일이 있으려나 보다. 갑시다, 얘들아. 들어와, 들어와. 디디, 디디 들어와, 들어와.
2: 모두 멈춰. 시그한 마음처럼. 신발 없네, 나.
0: 주 mets ta ceinture, t'as ton sac, t'as tout ce qu'il faut, t'as tout ce qu'il faut. Allez, bisous. Bisous.

0: 자.
1: 난 이제 안 돼.
2: 부모님이 너무 불편할 것 같은 거예요. 이번만큼은 우리가 여기에 가져와서 이제 팔자 끌고 나와서 여기 설치를 한 거예요. 오큘 오큘 oui
1: d'accord.
2: Recul.
1: Attention les moutons, ils veulent sortir là. Mets-leur un coup de pied, mets-lui un coup de pied dans la tête. Mets-lui un coup de pied dans la tête.
2: 아 이런 모습 보여주고 싶지 않은데.
1: 펠레 파티어. voilà.
2: 아! 피디다. Gracias. Se va a pasar a la Oui, mais ça va passer à la télévision nationale. Oh,
1: ils
2: vont
1: couper ça, faudra couper.
2: C'est bon.
0: Papa, 잘하네.
1: 자. 가. Et après là c'est fini.
2: OK. You think you can do it, boy? Go
1: and try. Mad cat. Est-ce que ça suit bien la ligne que j'ai fait par terre là?
2: Oui. Pour l'instant, oui.
1: Si je, parce que si je me plie trop, ça va tout casser.
2: D'accord.
1: Oui. Regarde bien ça aussi. Mais en fait, ce qu'il faut là, c'est ça. Regarde. Maintenant, c'est me dire aussi, pas qu'ils viennent taper là-dedans.
2: Oui.
1: Quand je vais reculer.
2: Oui.
1: Tu vois?
2: J'ai. Ah, 갑자기 피곤해. 갑자기.
3: 이 남편은 완벽주의자. 완벽주의자는 하려면 이제 너무 잘해야 되니까 시작이 어려운 스타일. 한번 하면 정말 잘해야 되는.
1: Ça se comprime plus?
2: Non.
1: Allez, va te mettre de l'autre côté maintenant.
2: S'il te plaît. Hein? Tu peux arrêter de me parler mal, s'il te plaît, Kevin?
1: Là, viens là.
2: Hein? Tu me parles gentiment.
1: Dis-moi si c'est bon dans le buisson là-bas. Est-ce que je suis à combien de mètres du buisson?
2: Un mètre.
1: Je suis à un mètre?
2: Oui.
1: Non mais si elle est à côté de l'arbre et qu'elle est comme ça, c'est... J'aime pas, je voulais qu'elle soit vraiment... Et là maintenant, ce que tu vas faire, c'est que tu vas pousser comme ça. Tu vas te mettre comme ça là.
2: Oui.
1: Alors vas-y. Attends.
2: J'ai pas l'impression que ça change.
1: Si.
2: Oui.
1: Si. Est-ce qu'il pourrait nous aider l'homme si on la descend un petit peu et qu'on la repousse à toi?
2: Ah, pour que si tu veux, je te dis c'est ça. Ouais, tu
4: peux lui demander. Mais, toi aussi, toi de la place, toi aussi, je te dis. Toi aussi, tu peux te dire.
1: Là, on la pousse plus comme ça. Comme ça. Ah, c'est bon. Ah, c'est bien. Attends.
2: Il y a du coup, c'est rien.
5: Il
2: y a trop de mal que tu as déjà. 마시고 할까요 우리? 우리 한잔 케이 우리 물 한잔 마시고 하자.
1: 네.
2: 지금 디포즈.
1: 아, 네. 나가.
2: 고마워요. 아이고 우리 딸.
6: 한국
2: 한국에서는 캠핑 가면 낭만이라 그러는데 나한테는 캠핑은 생존이요, 생존이. 아이고.